0: l'horizon. Cours sous ces lois despotiques. 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
1: Entschuldigung, kann ich mal kurz hier durch?